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2: Le français est une langue africaine. Ce n'est pas moi qui vous le dis, c'est François Hollande, le président français. Le français, soignons-le. Aujourd'hui spécialement, la petite émission a choisi de rendre hommage à une personnalité de haute facture. Il s'agit de Mamane de RFI, ou si vous voulez, Mamane de la RMBB, tient à saluer son homologue de la RFI, bien que ce dernier ait supplanté involontairement le premier de son poste. Disons vite que les deux mamans se battent pour le même poste. Que dis-je? Le français se bat contre le français. Alors, ce sont les auditeurs qui en souffrent. D'ailleurs, les uns se lamentent déjà et réalisent que maman de la RFI est trop hermétique. Il faut être d'un certain niveau de culture pour le digérer. Ce fameux champ d'investigation, l'imaginaire république très très démocratique de Gondwana où tout va toujours mal, leur semble une évidence. Que de raillerie, que d'ironie. Et les auditeurs rient de leur propre turpitude. Maman de la RMBB est allée à la rencontre de son homologue de la RFI. Bonjour messieurs, savez-vous que nos auditeurs ont besoin de maîtriser la langue de Molière pour bien vous digérer? Lui a-t-il lancé en guise de provocation. Et sans se laisser passer pour battu, déjà à cette première incitation, et avec toute l'arrogance que nous lui connaissons, tu devrais commencer par saluer madame avant de m'adresser ton petit bonjour de nègre. La femme qui était à la gauche de mon interlocuteur était bel et bien l'épouse de maman. Je lui ai alors fait remarquer: attention messieurs, vous devriez vous mettre du beau côté en me parlant de madame votre épouse et non de madame tout court. Plusieurs personnalités respectueuses et respectables se trompent lorsqu'elles présentent leur épouse à des amis. Elle se contente de dire « c'est madame ». Non, parlez de « c'est madame mon épouse, messieurs », puisque c'est effectivement la dame qui vous a épousé pour le mariage. Nous supposons que celui qui utilise le terme « madame » tout court, en lieu et place de son épouse, ne connaît pas l'orthographe de ce mot. Il sépare la syllabe « ma » du reste du mot et croit avoir affaire à un adjectif possessif. On peut déjà y lire ce degré de culture. Vous parlerez en bon français de « Madame mon épouse »,« Madame son épouse », »,« Madame votre épouse ». Et si vous devez faire suivre la fonction exercée par madame dans la société, il est inutile de maintenir le féminin dans le trait de l'appellation. Le terme « madame » seul suffisant à spécifier cette dimension. Parlez de « Madame le directeur » et non de « Madame la directrice ». Madame le député, madame le ministre, madame le secrétaire, etc. Claire, synthétique et concise, cette émission est une tribune pour qui veut affiner son parler français. Saisissez l'occasion aux cheveux.

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3: Il est 6h30 à Moroni, 3h30 en temps universel.
1: Édouard Dupenouat.
3: 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Bonjour à tous. Les Comores sont à la une de ce premier journal africain. Situation tendue hier aux abords de la capitale. Troisième journée de grève contre la hausse des prix de l'essence. Les blindés déployés dans Moroni. 26 personnes interpellées, pouvoir et opposition se renvoient la responsabilité. Des sièges permanents pour l'Afrique au Conseil de sécurité de l'ONU. Emmanuel Macron promet qu'il va continuer de plaider dans ce sens. Le président français était hier à Addis Abeba à la tribune de l'Union africaine. Des sanctions ciblées des États-Unis contre des responsables et des entreprises du Soudan du Sud. Washington ne cache plus son exaspération croissante. Le CESAC qui s'en prend ouvertement aux autorités de Kinshasa, le Conseil supérieur de l'audiovisuel, régulateur des médias congolais. Il accuse le gouvernement de le maintenir volontairement dans une situation financière très précaire pour l'affaiblir dans ses missions. Le colonel Ahmad Kalkaba Malboum est mort, figure camerounaise du sport, figure africaine de la gouvernance de l'athlétisme, membre du CIO, de très nombreux hommages hier à Yaoundé. Direction Cannes, aussi dans ce journal, avec sa section Cannes Classics, pour voir ou pour revoir un chef-d'œuvre du Burkinabé Idrissa Ouédraogo. La situation tendue donc dans l'archipel des Comores, au troisième jour de la grève contre la hausse des prix du carburant. 26 personnes ont été interpellées hier après des affrontements contre les forces de l'ordre dans plusieurs localités voisines de Moroni. Les blindés ont été déployés dans la capitale. Les autorités dénoncent des atteintes à l'ordre public. Elles accusent l'opposition de manipuler la jeunesse. Opposition qui, de son côté, accuse le gouvernement d'une gestion désastreuse de cette crise. Correspondance Abdallah Zembaba.
4: Le gouvernement ne parle plus seulement du dialogue social, mais d'ordre public. Les autorités appellent au dialogue et accusent l'opposition d'alimenter le chaos. Nour El Fath Azali, secrétaire général du gouvernement, est aussi revenu sur la hausse du carburant.
5: Si on ne prend pas les mesures qu'on a prises actuellement, on risque de se diriger vers un horizon qui sera un peu plus sombre. Parce qu'on ne sait pas si on sera en mesure de passer la commande des produits hydrocarbures. Donc on doit discuter pour essayer de trouver une solution à cette situation.
4: Mais sur le terrain, la paralysie s'étend, écoles perturbées, commerces fermés, médecins bloqués, pêcheurs, enseignants et artisans touchés. L'opposition, elle, dénonce une gestion chaotique de la CNED, ancien candidat à la présidentielle.
6: Les mouvements sociaux d'aujourd'hui sont plus que légitimes. Je constate aujourd'hui la démission du gouvernement défaite par son incapacité de dialoguer ni d'apporter des solutions adaptées à la crise, mais qui œuvre par la ruse pour diviser les syndicats, tout en instrumentalisant les forces de sécurité pour mater les grévistes.
4: En début de soirée, le syndicat des transporteurs maintenait son appel à la grève illimitée. Les pêcheurs, eux, disent attendre une baisse d'ici demain, au risque de passer, je cite, au plan B. Et la route menant à l'aéroport a été bloquée, puis incendiée. Abdallah Zembaba Moroni, RFI.
3: À la tribune de l'Union africaine, le président français plaide pour que la voix de l'Afrique soit mieux écoutée par le reste du monde. Emmanuel Macron poursuivait hier en Éthiopie son déplacement sur le continent après le sommet Africa Forward. Il s'est entretenu avec le secrétaire général de l'ONU, Antonio Guterres, et le président de la commission de l'UA, Mahmoud Ali Youssouf. Il promet donc deux pistes de travail, les sièges permanents africains au Conseil de sécurité, ainsi que le financement des missions de maintien de la paix de l'UA. Éclairage, Marlène Panara.
7: Emmanuel Macron a plaidé pour l'application de la résolution 2719 de l'ONU. Adoptée fin 2023, elle oblige les États membres à financer les opérations de paix de l'UA.
8: Cette résolution, elle n'a pas encore trouvé d'application directe et concrète parce qu'elle est bloquée. Donc on a vraiment cette volonté, tous les trois, de faire avancer ce dossier et de pouvoir mettre en œuvre cette résolution qui est essentielle. C'est un outil large, fort, crédible, qui d'ailleurs montre que le multilatéralisme fonctionne lorsqu'on s'en donne les moyens.
7: Le président français a également renouvelé son soutien à une représentation africaine au Conseil de sécurité de l'ONU.
8: Nous nous battons pour que l'Afrique soit représentée parmi les membres permanents du Conseil de sécurité. J'ai dit au président, si deux membres étaient nommément désignés par l'Union africaine, par consensus de tous les pairs, je suis sûr qu'aucun des membres permanents ne sera capable de le bloquer. En tout cas, nous ferons tout le travail diplomatique à vos côtés. Mais le temps est venu.
7: L'Union africaine réclame depuis plusieurs années l'attribution d'au moins 2 sièges permanents au profit du continent. Marlène Panara, Addis Abeba, RFI.
3: Emmanuel Macron.

0: Macron qui s'est aussi entretenu avec le Premier ministre éthiopien Abiy Ahmed pour parler essentiellement de partenariats économiques, alors que plusieurs entreprises françaises tentent de s'implanter sur le gigantesque marché éthiopien. Les États-Unis montent encore d'un cran dans leur exaspération face au Soudan du Sud. Après la menace de ne pas financer d'éventuelles élections dans 6 mois, après les très vives critiques contre les autorités, voilà désormais des sanctions économiques ciblées, annonce du secrétaire d'État avant-hier. On ne sait pas exactement quels individus sont désormais privés de visa par l'administration américaine, qui indique en revanche que la société de paiement Crawford Capital est sanctionnée, elle aussi. Washington semble définitivement à bout de patience, Florence Mietto.
1: L'annonce de nouvelles sanctions de Washington à l'encontre d'officiels sud-soudanais ne surprend pas. Depuis des mois, les États-Unis expriment en effet leur exaspération face aux actions du gouvernement de transition du Soudan du Sud, ce pays dont ils ont tant œuvré à la naissance en 2011. Marco Rubio s'en prend à, je cite, « des individus qui ont porté atteinte à la paix au Soudan du Sud en se livrant à la corruption qui a alimenté le conflit ». Les actions des dirigeants visés laissent le pays au bord d'un retour à la guerre totale, déclare-t-il, pointant du doigt les forces armées sud-soudanaises contrôlées par le président Salva Kiir qui ont créé les conditions d'une famine dans de vastes régions du pays. Fin de citation. La société Crawford Capital, proche de la fille du président, Adoud Salva Kiir, est la seule entité citée nommément lors de l'annonce de ces sanctions. Selon l'administration américaine, cet acteur central dans la gestion des taxes et paiements en ligne pour le compte du gouvernement fait partie des structures qui, je cite, « ont siphonné de l'argent du trésor du Soudan du Sud et volé des fonds d'aide étrangère destinés à soutenir le peuple sud-soudanais ». Florence Mietto, Djouba, RFI.
0: À Djouba, il est 5h36.
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0: Et 6h36 à Madagascar, où ce sont de nouvelles voix qui se joignent maintenant aux recommandations politiques pour les nouvelles autorités qui ont pris le pouvoir en octobre. Une vingtaine d'enseignants-chercheurs de la faculté de lettres et de sciences humaines de la capitale remettent aux autorités la synthèse de leurs travaux. Depuis plusieurs semaines, ils planchent sur une série de recommandations qui, selon eux, permettraient une refondation solide de tout le système politique malgache. Un pouvoir moins personnalisé, plus transparent. Le gouvernement promet qu'il prendra en compte ces recommandations en reliquement.
3: Ils sont une vingtaine d'enseignants-chercheurs à s'être réunis pour produire une analyse de la refondation nécessaire. Selon eux, la crise que traverse Madagascar dépasse largement la question institutionnelle. Pour y répondre, ils formulent des recommandations concrètes. Dépersonnaliser le pouvoir avec des critères transparents pour les nominations aux hautes fonctions de l'État, renforcer le Parlement, la justice et les organes de contrôle, ou encore garantir la transparence du financement politique. Une démarche initiée par Abimanan Tsoulal, professeur émérite de la faculté.
4: On arrête de personnaliser le pouvoir. On arrête le clientélisme. L'une des principales craintes, c'était celle-ci. Est-ce qu'on sera écouté? Mais nous nous sommes dit, il faut essayer d'éclairer le débat public. Il faudrait qu'on n'ait pas à revenir en arrière.
3: Le livret qui reprend l'ensemble des conclusions a été remis ce mercredi au Premier ministre Mamtine Radzonarson, présent à la cérémonie. Le chef du gouvernement a salué une démarche inédite qu'il dit vouloir intégrer aux travaux de la transition.
5: Je peux affirmer au peuple malgache que le gouvernement va prendre en compte toutes les recommandations issues de ce recueil. Parce que c'est ce qui manquait auparavant à Madagascar, c'est l'écoute des scientifiques. Et c'est à nous maintenant de mettre en œuvre pour garantir la réussite de la refondation. On va utiliser ce recueil comme un appui pour être plus efficace et livrer une république forte.
3: Le gouvernement de la refondation dispose désormais de 19 mois avant les prochaines échéances électorales. Un référendum constitutionnel en juin 2027, suivi de la présidentielle en octobre. Aurélie Couman, Antananarive, RFI.
0: Les relations diplomatiques continuent de se tendre entre Accra et Pretoria sur fond de tensions xénophobes en Afrique du Sud. Le ministre des Affaires étrangères du Ghana annonce sur son compte X qu'une opération de rapatriement va être organisée pour les ressortissants qui souhaitent quitter la nation arc-en-ciel. Et cela après une nouvelle poussée de colère et de violence à l'égard des étrangers africains. Le président John Mahama aurait ainsi donné son feu vert pour une évacuation immédiate de 300 Ghanéens actuellement en Afrique du Sud. Des personnes en détresse, dit le chef de la diplomatie ghanéenne, qui se sont signalées auprès de l'ambassade de Pretoria. En République démocratique du Congo, le régulateur des médias laisse éclater sa colère, le Conseil supérieur de l'audiovisuel et de la communication, qui accuse le gouvernement de l'affaiblir volontairement en ne lui versant qu'à sa guise une partie seulement de son budget de fonctionnement. La situation dure même depuis 2022, estime le CESAC, qui ne croit plus aujourd'hui à une simple accumulation de retards administratifs, mais bien à une volonté politique délibérée de l'affaiblir dans ses missions. Pascal Moulégoua est à Kinshasa.
6: Convocation des journalistes, invitation à des réunions, sanctions en cas de dérapage, coupure des signaux. En apparence, les CESAC fonctionnent normalement. Mais derrière se cache une profonde précarité, selon l'institution qui dénonce une asphyxie financière depuis 4 ans. Les CESAC affirment ne fonctionner que par à-coup, avec quelques mois de budget débloqués ponctuellement, avant que le gouvernement ne ferme les robinets. Une situation que les régulateurs des médias ne considèrent plus comme un simple retard administratif, mais comme une possible volonté politique d'affaiblissement. Selon les CESAC, cette précarité entretenue revient à empêcher concrètement l'exercice de ses missions de contrôle et de régulation du paysage médiatique congolais. Les conseils affirment que cette crise affecte le fonctionnement de ses services, démoralise les agences impayées depuis des dizaines de mois, fragilise son indépendance et humilie ses dirigeants. Un régulateur contrôlable cesse d'être un pilier démocratique, peut-on lire dans cette note. Les CESAC assurent par ailleurs que toutes les institutions ont été régulièrement alertées sans réagir. Il accuse le gouvernement de ne pas débloquer ses crédits votés par le Parlement. Pascal Mouligua, Kinshasa, RFI.
0: Son nom avait dépassé depuis des décennies déjà les tartans de sprint et les bacs de saut en longueur. Ahmad Kalkaba Malboum est mort hier à Yaoundé à 75 ans. Et c'est le sport camerounais et même africain en général qui est en deuil. Athlète d'abord dans les années 70, officier supérieur dans l'armée camerounaise au grade de colonel, président ensuite de la Confédération africaine d'athlétisme, membre enfin du Comité international olympique. Il laisse une empreinte durable dans la gouvernance sportive du continent africain et même au-delà. Plus qu'une empreinte d'ailleurs, un cratère comme on l'entend dans ce reportage de Joël Wadem.
7: La disparition du colonel Ahmad Kalkaba Malboum a bouleversé le Cameroun. Autorités, sportifs et anonymes se sont mobilisés pour lui rendre hommage de la mosquée des Toudis au cimetière de Soie en passant par son domicile. Parmi eux, Samuel Eto'o, mais aussi des inconnus à l'instar de Patrick.
8: Il m'a adopté comme son fils. Chaque fois que j'ai eu un souci, il a toujours été à mon chevet. Il payait l'école de mes enfants.
7: Pour Abdourahmane Amadou, ancien secrétaire général de l'Afrikafoot, Kalkaba est un homme irremplaçable.
9: On dit souvent que nul n'est irremplaçable, mais aujourd'hui, le cratère qu'a laissé le président Kalkaba ne va pas être occupé, comblé de sitôt.
7: La pongiste Victorine Fromoum se dit dévastée.
10: On est ici pour la chute d'un baobab, la chute d'un monument. Je suis parti aux Jeux Olympiques en 2008 avec lui. Grâce à lui aussi, j'ai participé aux CAMS, cours avancés de management sportif, qui sont les cours réservés aux meilleurs.
7: Ahmad Kalkaba Malboum laisse l'image d'un bâtisseur et d'un serviteur infatigable du sport. Son nom entre dans l'histoire, son empreinte demeure comme un héritage qui continuera d'inspirer le sport africain. Joël Wadem, Yaoundé, RFI.
0: Allez, direction Cannes, enfin capitale mondiale du cinéma pour une dizaine de jours, 79e festival du film dans cette ville du sud de la France. Projection par exemple ce soir d'Histoire parallèle d'Ashgar Varadi en compétition officielle. Nous sommes dans ce journal du côté de Cannes Classics. C'est un rendez-vous qui honore les films qui ont marqué l'histoire du 7e art. Et hier c'était par exemple Tilaï ou La Loi, film majeur du réalisateur burkinabé Idrissa Ouédraogo. Il avait été projeté en sélection officielle à Cannes en 1990, grand prix du jury à l'époque. Sylvia Vauzer est l'une des coproductrices de ce film. Et elle nous raconte que sa carrière tout entière a commencé parce que Idrissa Ouédraogo lui-même ne parlait pas assez bien l'anglais. Écoutez.
11: Un jour, il est venu avec un scénario. Il me dit, « Ah, Sylvia, s'il te plaît, cette nuit, tu lis le scénario. Demain matin, il y a Gay Robertson de la BBC qui veut signer un contrat de préachat. Et tu dois venir parce que je ne parle pas assez bien anglais. » Je dis, « Ok. » Et Idrissa, après le rendez-vous, il dit, « Et d'ailleurs, c'est toi qui vas produire le film. » Et j'ai dit, comment ça? Je connais rien. J'ai jamais mis un pied sur un tournage. Il a rigolé, comme souvent. Il a dit, tu verras. Je sais que tu vas pouvoir le faire. Et tu vas le faire. Et finalement, 36 ans plus tard, je suis encore à Cannes avec le film Tilaï en version restaurée. Et je suis évidemment devenue productrice comme Idrissa l'avait prévu.
0: Sylvia Vauzer, coproductrice à l'époque de Tilaï ou La Loi d'Idrissa Ouédraogo. Elle répondait aux questions de notre envoyé spécial à Cannes, Ouda Ibrahim. Cannes, où il est 5h44.
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0: du crédit moto au sein de cette coopérative traduit son engagement dans la lutte contre le chômage et la délinquance juvénile. Elle appelle tous les habitants désireux d'acquérir une moto de marque à jouer à saisir l'opportunité offerte par ce partenariat à travers l'ouverture d'un compte au sein de cette coopérative.
1: Nous avons tant de demandes de crédit et nos bénéficiaires sollicitent la marque de Aujoué. C'est comme ça qu'on a pris l'initiative d'entrer en partenariat avec la maison Aujoué. C'est un produit qui nous a rapprochés plus à la jeunesse parce que les jeunes ne s'intéressent pas à l'agriculture. Et on a vu avec le produit moto, ils ont de l'argent à chaque instant avec les taxis. Nous lançons un message surtout à la jeunesse. Nos parents n'ont plus d'héritage à nous remettre. Nous devons fort travailler pour avoir nos propres biens.
0: Les bénéficiaires ont salué les partenariats entre la maison Aujoué et la CECAFEP. L'un d'entre eux, Katembo Moutsopolia Léonard, se réjouit d'avoir acquis une moto de marque Aujoué dont il vante la qualité. Il assure que cette moto va lui servir de source de revenus.
2: Nous avons reçu des motos de la part de la maison Aujoué via la CECAFEP. C'était une opportunité pour nous parce que lorsqu'on nous sensibilisait, on nous a montré qu'il faut diversifier les revenus. Personnellement, moi, j'ai trouvé que je peux emprunter la voie de la moto pour travailler avec et gagner quelque chose. La CECAFEP m'a toujours servi à tant voulu.
0: Pour sa part, Pascal Mahamba, agent marketing au sein de la maison Aujoué, explique que les établissements Kasser Kanzoli ont élargi leur partenariat à la CECAFEP afin de permettre à tous les habitants de Butembo et ses environs d'accéder facilement aux motos Aujoué. Il appelle la population à s'approprier ce partenariat.
3: C'est une remise qui ouvre notre partenariat entre la CECAFEP et la maison Aujoué. Vous savez, la maison Aujoué a la moto de meilleure qualité et la CECAFEP a l'argent. Avec nos objectifs qui nous lient ensemble dans ces partenariats, les clients vont bénéficier de notre produit, la moto Aujoué, pour les aider dans plusieurs travaux.
0: Il tient de noter que la vision des établissements Kasser Kanzoli est de voir à 2030 chaque personne majeure détenir sa propre moto. Des moustiques menacent la tranquillité des habitants d'Njapan dans la localité de Goumba Manzia Cheferi de Basso, territoire de Lubero. Une forte présence des moustiques est remarquée dans les quartiers Ngazimoja, Libango et au centre d'Njapan dans l'aire de santé en Noiriti, à zone de santé rurale de Biena. Les habitants de ces villages appellent le partenaire de la santé à organiser d'une manière spécifique et urgente une campagne de distribution des moustiquaires imprégnés d'insecticides pour les protéger contre la malaria. Ce est un reportage de James Lusingi depuis Njapan.
4: Certains habitants des quartiers Ngazimoya et Libango, interrogés ce mardi 12 mai 2026, racontent les calvaires qu'ils endurent ces derniers jours à cause des moustiques qui menacent leur maison d'habitation.
5: Haiko bongo manake tulisha teseka masura za batu zilishanja badilika juu ya mystique njo batufanyie kampagne sana.
6: En tout cas, nous avons souffert. Des visages ont changé de forme à cause de moustiques. Nous avons besoin de moustiquaires, soit d'autres antibiotiques. Je suis venu de Masai. En tout cas, les enfants sont touchés. Ici en Japan, dans ce contraire de chez nous à Masai, on recevait des moustiquaires. En tout cas, les enfants sont touchés. Nous nous débrouillons comme parents. Et quand c'est la nuit, nous sommes très inquiets. On se demande où on va passer. On dirait qu'ils viennent remplacer les ADEF. Nous souffrons largement.
4: Les enfants ne sont pas épargnés. Parce que la seule voie pour se protéger, c'est dormir sous la moustiquaire. Alors que nombreuses familles sont déplacées et n'ont pas assez de moyens pour se procurer des moustiquaires. Ils appellent à l'intervention de bonne volonté.
6: Je m'appelle Fengs. Ça fait mal tous les jours. Nous passons des nuits difficilement. Nous avons besoin de moustiquaires. Nous dormons difficilement. ça dérange au visage, ça dérange aux oreilles. Je m'appelle Didi. Quand nous passons nuit, ça fait mal. Il y a même des sacs qui

0: coule. Nous dormons difficilement. Besoin, nous avons besoin de nombreux moustiquaires.
1: Contacté à ce sujet, M. Wasaki Emmanuel, chef de service de l'hygiène en zone de santé Biéna, appelle les habitants des quartiers touchés à capitaliser l'assainissement des parcelles, voire l'environnement, pour limiter la reproduction de ces moustiques qui menacent la santé des habitants dans l'ère de santé anoirité. Ndiapana Mangorejipa, James Lusenge, Radio Moto Butembo Beni.
2: Et la peste de pétu ruminant frappe à plein fouet Kipese et les localités où les dizaines de chèvres périssent chaque jour qui passe. La maladie se propage rapidement, contaminant les bêtes saines et plongeant les familles dans une extrême pauvreté, témoignent plusieurs sources locales contactées par Radio Moto Butumbeni. C'est lundi 11 mai 2026. Malgré les tentatives de vaccination et l'usage des produits vétérinaires, le virus continue de circuler. Les conséquences sont désastreuses. Alerte Kakule Kimetia Lewis, président de fournisseurs de bétail. Et le boucher de Kipese, il appelle les services vétérinaires à mobiliser toutes les compétences pour sauver le troupeau encore épargné. Et à l'autre, dans les territoires de Lubero, les autorités locales, les services de sécurité, les représentants de la population se sont réunis ce mercredi 13 mai pour évaluer la situation sécuritaire dans cette partie de la chefferie de Bassoa. Au cours de cette rencontre, les participants ont constaté la persistance de l'insécurité dans l'agglomération et ses environs, marqués notamment par des actes de délinquance attribués à certains éléments à Zalendou. Plusieurs mesures ont été envisagées pour tenter de rétablir l'ordre et renforcer la sécurité dans la zone. C'est une correspondance de Joseph Pakwanama.
3: Monsieur Kakule Kataliko Charles, fonctionnaire délégué de l'État affecté à l'OTU, dit avoir trouvé que ses administrés sont à danger face aux porteurs légaux d'armes. Dit avoir trouvé que ses administrés courent un danger face aux porteurs légaux d'armes à feu. Nous avons convoqué une réunion de sécurité à laquelle ont pris part les agents, les responsables des forces armées de la RDC, de la police, mais aussi les chefs de service qui travaillent ici à l'OTU. Nous avons évalué la situation sécuritaire et nous avons trouvé que ça ne va pas encore. Du fait que les crépitements de balles se fait toujours, par exemple, samedi dernier, aux environs de 20h, un jeune garçon a été blessé. C'est par balle, Kamba Lekatso Pirezawa est admis maintenant à l'hôpital général de référence de Kyondo. De ce fait, quelques recommandations ont été formulées. C'est le lit. À cela, nous avons trouvé que c'est bon de dire aux militaires ou aux Azalendo positionnés ici chez nous de ne pas chaque fois vagabonder avec des armes à feu. Si l'on veut faire un saut au niveau de l'agglomération, il faut laisser les armes au niveau de la position. Tous ceux qui sont en train de demander aux Azalendo ou aux FRDC d'intervenir pour des conflits communautaires, il faut que celui-là soit d'abord arrêté et puis que ces conflits soient réorientés au niveau de la police.
2: Merci Joseph Bakwanama. Et en sport, à Ligue nationale de football division 2 dans la zone STB, on a joué hier au stade André Van Vel une série rencontre. C'est lié Sokozaki qui a reçu le DC Virunga de Goma. Virunga a bâti Sokozaki sur une note d'un but à 0. Et à Ligue 1, au stade Tata Raphaël, les Aigles du Congo se sont imposés sur l'AS Maniema Union de Kindu de Biza. C'était hier mercredi. Et la CAN des jeunes de moins de 17 ans a commencé hier au Maroc. Sachez que la République démocratique du Congo a été battue par l'Ouganda 0 but à 3. Et le Maroc et la Tunisie se sont séparés par un but partout. L'Égypte et l'Éthiopie se sont séparés également par 0 but partout. La Côte d'Ivoire a battu le Cameroun par 2 buts à 0. Voilà tout pour ces informations matinales.
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0: Nous disons fidèle, c'est la radio Moto Bouba que nous venons de suivre. On a suivi la vie de Mathias et d'eau de Dieu. Voilà. On nous salue. Nous avons 30 minutes au Vatican aux antennes de la radio Moto Bouba Béni. À 9h30, nous allons suivre notre émission des voix des personnes vivant avec handicap. Et après, nous allons poursuivre avec les programmes si votre est radio. Nous disons merci et écoutez d'abord.
1: Que vous retrouverez. Et enfin, le sens des mots de Christine Pelliot-Chrétienne.
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3: Merci pour votre fidélité à Radio Vatican, amis et fidèles auditeurs. Bienvenue et merci d'être à notre écoute. À l'audience 14 a rappelé l'attentat du Saint-Pape en 81, jour de fatilière Lumen Gentium. Le Saint-Père a donc dédié sa catéchèse à la Vierge Marie, modèle de l'Église, et à son saint prédécesseur, confiant à la Vierge Marie les cris de paix des populations qui souffrent de la guerre. Les détails juste après les titres. Et au chapitre des nominations, le Saint-Père a nommé évêque du diocèse de Wote au Kenya, Monseigneur Simon Peter Kamomwe, jusqu'à présent évêque auxiliaire et administrateur apostolique du siège vacant de ce même diocèse. Dans l'actualité de l'Église, qui nous conduira aussi au Bénin, dit la deuxième édition du prix international cardinal Bernardin, une initiative visant à faire des enfants d'évêques aux enjeux écologiques à la lumière de l'encyclique Laudato Si. Notre invité du jour est le professeur Jean-Paul Niyigena, coordinateur de l'Institut Pacte éducatif africain, avec qui nous parlerons du séminaire international co-organisé par l'Office international de l'enseignement catholique, l'Institut Pacte éducatif africain, depuis lundi à Kigali, la capitale du Rwanda.
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3: La Vierge Marie, modèle parfait de ce que l'Église est appelée à être, c'est le nœud de la catéchèse du pape ce mercredi. Le Saint-Père qui a poursuivi son cycle de catéchèse sur le Concile Vatican II, s'arrêtant cette fois sur le dernier chapitre de Lumen Gentium, qui porte sur la Vierge Marie, membre sûrement et absolument unique de l'Église, modèle et exemple admirable pour celle-ci dans la foi et dans la charité. Les détails avec Xavier Sartre.
4: La mère de Jésus est le modèle parfait de ce que toute l'Église est appelée à être, explique d'emblée Léon. En se laissant façonner par l'œuvre de la grâce, en accueillant le don du Très-Haut, elle est devenue créature de la parole du Seigneur et mère des enfants de Dieu. Elle est une croyante par excellence, un membre éminent de la communauté ecclésiale. En elle, poursuit le pape, nous est offerte la forme parfaite de l'inconditionnelle ouverture au mystère divin dans la communion du peuple de Dieu. Marie est mère de toute l'Église, chacun peut s'adresser à elle, assure Léon XIV, avec une confiance filiale dans la certitude d'être écoutée, protégée et aimée.
5: Maria est, pertanto, la donna icona del mistero, cioè del disegno divino di salvezza.
4: Marie est donc la femme icône du mystère, c'est-à-dire du dessein divin du salut révélé en plénitude en Jésus-Christ.

0: Elle a apporté à l'œuvre du Sauveur, poursuit Léon XIV, une coopération absolument sans pareil par son obéissance, sa foi, son espérance, son ardente charité. Le pape invite à se laisser interpeller par elle pour mesurer si je vis avec une foi humble et active mon appartenance à l'Église, pour voir si je me sens partie intégrante de l'Église. Léon XIV invite chacun, en somme, à demander l'intercession de Marie pour voir grandir son amour pour l'Église.
1: Merci Xavier. Et pour marquer cette date, le Saint-Père s'est arrêté en silence pendant quelques instants devant la plaque de marbre blanc commémorant l'attaque, à l'endroit précis où le pape polonais fut touché. S'agenouillant ensuite, le pape a posé la main sur les armoiries de son prédécesseur, des gestes qui seront accompagnés des paroles. En ce jour, il y a 45 ans, un attentat a été perpétré contre la vie du pape Jean-Paul II, et c'est pour cette raison que j'ai consacré ma catéchèse d'aujourd'hui à la Bienheureuse Vierge Marie, a expliqué Léon XIV, lui confiant les cris de paix des peuples affligés par la guerre. Le pape a aussi adressé un télégramme de condoléances à la famille et la communauté diocésaine du cardinal Émile Paul Tchering, décédé à Rome ce mardi 12 mai à l'âge de 79 ans. Créé cardinal par le pape François lors du consistoire du 30 septembre 2023, le cardinal Tchering a pris part au conclave qui a élu le nouveau pape Léon XIV. Le Saint-Père écrit qu'il se souviendra avec reconnaissance de son fidèle service en tant que représentant pontifical dans divers pays, notamment au Burundi en 1997, mais aussi en tant que membre de certains dicastères du Saint-Siège. Et nous le disions, le Saint-Père a nommé évêque du diocèse de Wote au Kenya Monseigneur Simon Peter Kamomwe, jusqu'à présent évêque auxiliaire et administrateur apostolique du siège vacant de ce même diocèse. Ordonné prêtre en 1994, Monseigneur Kamomwe a été nommé évêque auxiliaire de Nairobi le 13 février 2024 et a reçu la consécration épiscopale le 6 février 2024. Par la suite, le 5 juillet 2025, il a été nommé évêque auxiliaire de Wote et le 16 septembre 2025, administrateur apostolique cédé plena du même diocèse. Au même chapitre des nominations, en Côte d'Ivoire aussi, le Saint-Père a nommé évêque auxiliaire de l'archidiocèse métropolitain d'Abidjan, le père Aguilla Jean-Martial Arnaud Kwame, jusqu'à présent curé de la paroisse Saint-Ambroise Mavigne, Mavi, en lui attribuant le siège titulaire de Sutionurka, ordonné prêtre en 2005 pour l'archidiocèse métropolitain d'Abidjan. Monseigneur Aguilla a occupé plusieurs fonctions ecclésiastiques, notamment plusieurs fois curé de paroisse. Autre nouvelle du Vatican, le préfet du dicastère pour la doctrine de la foi a adressé un dernier avertissement à la fraternité sacerdotale Saint Pidis après qu'elle a rejeté la proposition de dialogue théologique avancée par le dicastère en février dernier. L'adhésion formelle au schisme constitue une grave offense à Dieu et comporte l'excommunication prévue par les droits de l'Église, rappelle la note rendue publique ce mercredi par le dicastère de Tutelle. Jean-Charles Puzzolo.
2: Ça résonne comme un dernier appel du pasteur à ses brebis égarées avant une fracture. Le pape continue à prier pour que l'Esprit-Saint éclaire les responsables de la fraternité sacerdotale Saint Pidis afin qu'ils reviennent sur leurs pas concernant la très grave décision qu'ils ont prise, affirme dans sa note le cardinal Fernandez. Au début du mois de février, la fraternité Saint Pidis avait annoncé son intention de procéder en juillet prochain à l'ordination de nouveaux évêques. La salle de presse du Saint-Siège avait alors communiqué qu'un dialogue informel et personnel était sur le point de s'ouvrir entre le préfet du dicastère pour la doctrine de la foi, le cardinal Fernandez, et le supérieur de la fraternité lefévriste. Reçu au Vatican le 12 février, le père Davide Pagliarani, supérieur de la communauté, s'était vu proposer un dialogue spécifiquement théologique, un parcours en vue d'établir les minimums requis pour la pleine communion avec l'Église catholique et en vue d'identifier aussi un statut canonique pour la fraternité. Une semaine plus tard, la fraternité rejetait la proposition de dialogue, prétextant l'impossibilité de revenir sur les textes du concile et sur la réforme liturgique contestée par les traditionalistes. La fraternité confirmait aussi son intention d'ordonner de nouveaux évêques le 1er juillet prochain et donc de provoquer un nouveau schisme comme celui qui avait valu l'excommunication en 1988 par Jean-Paul II de Mgr Marcel Lefebvre, fondateur de la fraternité.
1: Merci Jean-Charles. Et des nouvelles de l'Église, nous parvenons du continent. Au Bénin, s'est clôturée mardi la deuxième édition du prix international Cardinal Bernardin Gantin, le prix qui porte le nom du premier archevêque africain de Cotonou et premier cardinal africain à occuper la fonction de doyen du Collège des cardinaux, a connu cette année la participation de 317 candidats issus de quatre continents. Les détails avec notre correspondant au Bénin.
3: C'est la veille de la symbolique date du 13 mai qui rappelle la date du décès en 2008 du cardinal Bernardin Gantin qu'a choisi la fondation qui porte son nom pour boucler cette deuxième édition du prix international cardinal Bernardin Gantin dont Monseigneur Roger Rungbeji, président de la conférence épiscopale du Bénin, dégage l'esprit.
4: Cette deuxième édition du prix cardinal Gantin, placé sous le thème « Écoutons le cri de la terre et le cri des pauvres, transmettons un héritage épanouissant à nos enfants », nous introduit au cœur d'un enjeu majeur de notre temps. Il ne s'agit pas simplement de célébrer un concours, ni seulement de récompenser de belles œuvres artistiques. Il s'agit de reconnaître à travers le regard des enfants un appel adressé à notre conscience collective.
3: À sa suite, Claire Avago, porte-parole des 9 lauréats primés à cette occasion.
5: Cette initiative a réuni 317 enfants venus d'Afrique, d'Asie, d'Amérique et d'Europe qui ont partagé leurs idées, leurs inquiétudes face aux dégâts sur l'environnement, la santé et la société à travers leurs dessins. Et c'est avec beaucoup de joie et de gratitude que nous recevons cette reconnaissance aujourd'hui.
3: Cotonou, juste Rlanon pour Radio Vatican.
1: À présent, un regard sur l'actualité sociale et politique sur le continent. Le Ghana a annoncé mardi l'évacuation de 300 de ses ressortissants vivant en Afrique du Sud sur fond des recrudescences d'incidents xénophobes dans le pays au cours des dernières semaines. Ces Ghanéens, dits en détresse, ont fui une recrudescence d'agressions et d'intimidations lors de récentes manifestations anti-migrants. Si Pretoria tente de minimiser en parlant de simples foyers de protestation constitutionnelle, le ton monte entre les deux capitales. Accra dénonçant ouvertement le harcèlement de ses citoyens. Un laboratoire sud-africain produira un traitement préventif du VIH extrêmement prometteur, un grand pas pour la souveraineté médicale de l'Afrique, où le taux d'infection à ce virus reste élevé, a annoncé mardi l'UNITAID, une organisation internationale de santé. Le lenacapavir, développé par le laboratoire pharmaceutique américain Gilead, est un traitement injectable contre le VIH qui ne doit être administré que deux fois par an. Selon les experts, sa discrétion représente un progrès immense par rapport au traitement nécessitant la prise d'une pilule quotidienne, notamment pour les femmes qui peuvent ainsi se protéger tout en se soustrayant de leur conjoint. Au moins 6 personnes ont été tuées mardi dans une attaque de drone au Darfour dans l'ouest du Soudan, selon une source médicale et 2 habitants de la localité visée, contrôlée par les paramilitaires. En guerre depuis avril 2023, l'armée soudanaise et les paramilitaires des forces de soutien rapide ont intensifié leurs attaques de drones ces derniers mois, faisant au moins 880 civils entre janvier et avril, selon l'ONU. L'ancien député et actuel opposant béninois Soumaïla Sounon Boké a été condamné mardi à 5 ans de prison ferme, notamment pour apologie de crimes contre la sûreté de l'État, en lien avec la tentative de putsch déjouée en décembre, selon des sources judiciaires. Ces derniers mois, plusieurs personnalités politiques ainsi que des militaires ont été écroués pour la même affaire.
6: Invité du jour.
1: Écoles catholiques et enseignants catholiques dans la dynamique transformatrice de l'Afrique à la lumière des enseignements du pape Léon XIV et du pacte éducatif africain, c'est le thème du séminaire international co-organisé par l'Office international de l'enseignement catholique, l'Institut pacte éducatif africain et l'Union mondiale des enseignants catholiques. Des

0: du lundi à Kigali, la capitale du Rwanda. Ce séminaire se veut une occasion pour repenser l'identité des écoles en Afrique à la lumière des orientations du pape, pour former non seulement des élèves, mais des citoyens engagés. Le professeur Jean-Paul Nyigena, coordinateur de l'Institut Pacte éducatif africain et membre clé du comité d'organisation, décrypte dans cette interview les enjeux de ce séminaire.
1: Au niveau du dernier congrès africain de l'éducation catholique qui s'est tenu à Nairobi en décembre 2025, le pape Léon s'était adressé aux éducateurs catholiques d'Afrique avec un message assez clair, un message qui interpellait. Et son message, c'était: en quoi est-ce que aujourd'hui l'école catholique peut être un moteur de transformation de l'Afrique en sachant tous les défis auxquels l'Afrique est confrontée? Un message qui nous a beaucoup interpellés en disant: la plupart de dirigeants, de responsables des pays africains sont passés par nos écoles catholiques. Pourtant, comme vous le savez, le continent va mal. 40% d'institutions éducatives catholiques dans le monde se trouvent en Afrique. Vous pouvez vous imaginer ce que ça représente en termes de chiffres. Il y a beaucoup d'écoles. Mais à quoi servent ces écoles? Telle était la question au départ. Donc aujourd'hui, nous avons décidé d'unir, grâce au grand chancelier de l'Institut Pacte éducatif africain, son éminence le cardinal Antoine et cardinal Kambanda, qui a voulu qu'on fédère avec question au départ. Donc aujourd'hui, nous avons décidé d'unir, grâce au grand chancelier de l'Institut Pacte éducatif africain, son éminence le cardinal Antoine et cardinal Kambanda, qui a voulu qu'on fédère avec prix à l'Afrique quelque chose d'exceptionnel. Parce qu'en très peu de temps, pendant juste sa première année en tant que pape, il a produit, nous avons recensé 5 discours portant sur l'éducation catholique en Afrique. Il y a 2 discours qui ont été prononcés et préparés, élaborés dans le cadre du pacte éducatif africain, et 3 discours qui ont été prononcés lors de sa visite en Afrique. Donc, les acteurs de l'éducation catholique, du pacte éducatif africain spécifiquement, ont vite compris que le pape Léon avait un souci particulier pour l'éducation catholique en Afrique. N'oubliez pas que le pape, comme il a bien souligné et rappelé, lui-même c'était un enseignant. Mais avec son patrimoine, son héritage augustinien, nous avons découvert ici, avec tous les participants venus de plusieurs églises d'Afrique, que le pape offre aux acteurs de l'éducation catholique des éléments permettant de renouveler et d'améliorer, de renforcer la qualité de l'éducation catholique en Afrique.
2: Et concrètement, quels sont ces éléments?
1: Le pape Léon croit que l'éducation catholique a sa place. Il ne s'agit pas d'une deuxième mission de l'Église, non. L'éducation catholique fait partie intégrante, constitue l'essence même de la mission évangélisatrice de l'Église. Ça, c'est déjà quelque chose de très clair. Deuxième élément, c'est que l'éducation catholique doit s'efforcer de relever les défis des sociétés bien concrètes. Ce n'est pas une éducation à l'air. Troisième élément, l'éducation catholique, mais là il est dans la continuité avec le pape François, c'est la prise en charge et l'intégration des cultures africaines dans la manière dont les écoles catholiques travaillent, transmettent le savoir. Et le pape nous interpelle en disant: cherchez la qualité et pas la quantité, parce que la qualité des fruits, ce n'est pas leur nombre. La fécondité de l'éducation catholique, ça sera remarqué à travers les changements qui vont intervenir dans les sociétés en Afrique sur le plan social, culturel, économique, politique. Donc, le chantier est lancé, et cette étude, ce séminaire, va permettre de faire en sorte que chaque église puisse vraiment se saisir de cette occasion et d'approfondir, de créer des espaces qui vont leur permettre de concrétiser les grands éléments, que le pape Léon propose déjà pour l'éducation catholique en Afrique.

0: Afrique.
1: Votre dernier mot?
0: Ce qui m'a fort frappé, c'est l'accueil des orientations que le pape Léon XIV donne à l'éducation catholique en Afrique. Les délégués des églises ici, à Kigali, sont très enchantés et ils trouvent qu'il y a des solutions qui vont émerger de ces orientations et qui vont essayer de mettre en place à leur retour dans leurs églises. Et donc l'enthousiasme qui règne, mais en même temps un enthousiasme, j'allais dire, responsable, qui assume les réalités et en même temps qui reconnaît les grandes intuitions du pape Léon XIV en termes d'éducation catholique en Afrique.
1: Interrogé par Jean-Paul Kamba, le professeur Jean-Paul Niigena, il est coordinateur de l'Institut Pacte éducatif africain.
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1: C'est par ici donc que nous mettons un point final à notre programme aujourd'hui. Merci de l'avoir suivi et à la prochaine.
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1: 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Électrique, infrastructures essentielles dans un pays où les pénuries d'électricité sont récurrentes. Au lieu de laisser un héritage pour s'attaquer aux problèmes d'approvisionnement en électricité du pays, l'accusé menait grand train aux dépens des citoyens ordinaires, a déclaré le juge Justice au Motosho. Saleh Mamane n'a pourtant pas encore été incarcéré. S'il avait comparu et plaidé non coupable lors d'une première audience en 2024, il ne s'est pas présenté lors de l'audience de verdict ni à l'annonce de sa condamnation hier. La cour a émis un mandat d'arrêt contre l'ancien membre du gouvernement pour procéder à son incarcération. Harmonie Pondignaga, Lagos, RFI.
2: Plus d'un million de déplacés ou réfugiés recensés sur le territoire du Niger. Ce sont les chiffres publiés cette semaine par le HCR, le Haut Commissariat aux réfugiés. La moitié sont des déplacés internes, des populations qui ont besoin d'assistance dans un environnement qualifié de complexe, Magali Lagrange.
3: Plus d'un demi-million de déplacés internes au Niger, dont plus de la moitié sont des enfants, 23% de femmes. Des chiffres publiés cette semaine par le HCR qui parlent d'une hausse annuelle de 8%. L'agence onusienne précise toutefois que l'analyse des tendances reste limitée, les données étant validées de façon irrégulière par les autorités nigériennes. Sur ces près de 550 000 personnes déplacées, 45% sont recensées dans le Tillabéri, dans le sud-ouest du Niger, région qui a enregistré une détérioration significative de la sécurité, expliquait le HCR dans un précédent document, avec des attaques fréquentes visant à la fois les civils et les forces de défense et de sécurité, des déplacements de masse et des risques en matière de protection, surtout dans les zones frontalières. Un tiers des déplacés se trouve par ailleurs dans la région de Diffa, autre zone soumise à la pression de groupes terroristes. À ces chiffres, le HCR ajoute les réfugiés et demandeurs d'asile. Le Niger en accueille 447 000, plus de la moitié sont des enfants. Ils viennent en majorité du Nigeria, mais aussi du Mali et du Burkina Faso. Leur nombre a augmenté de 3% depuis un an en raison, selon le HCR, des activités d'enregistrement.
4: Au Mali, la riposte de la famille de Maître Mounta Gatal.
2: Cet avocat et homme politique a été enlevé à son domicile de Bamako dans la nuit du 2 au 3 mai par des hommes armés et cagoulés, un mode opératoire classique de la sécurité d'État. Eh bien, ses parents annoncent leur intention de poursuivre en justice les auteurs de l'enlèvement ainsi que les auteurs de diffamation à l'encontre de l'avocat David Bachet.
5: La famille de Mounta Gatal, inquiète pour sa santé physique et psychologique, demande à toutes les autorités de permettre d'identifier les auteurs de l'enlèvement et de la séquestration de l'ancien ministre et indique avoir constitué une équipe d'avocats afin de les poursuivre en justice. Le 1er mai, le procureur militaire de Bamako annonçait l'ouverture d'une enquête visant des militaires soupçonnés de complicité dans les attaques du 25 avril, menées par les djihadistes du JNIM et les indépendantistes du FLA. Le procureur soulignait que des politiques étaient aussi concernés. Mais à ce jour, aucune autorité judiciaire n'a notifié à la famille l'existence de poursuites contre Mounta Gatal. Une autre procédure sera initiée contre les auteurs de diffamation et d'atteinte à l'honneur de Mounta Gatal. Depuis quelques jours, une vidéo circule sur les réseaux sociaux dans laquelle un ancien militaire lui-même même accusé de complicité dans les attaques, met en cause Mounta Gatal. La vidéo a été enregistrée par un homme censé être en prison, s'indigne un proche de Mounta Gatal, persuadé que la sécurité d'État est en train de fabriquer des preuves. Ils veulent le décrédibiliser, estime encore cette source. C'est parce qu'ils n'ont rien contre lui qu'ils l'ont enlevé au lieu de l'arrêter normalement.
2: Au moins une dizaine de militaires et d'autres personnalités politiques ont été enlevés dans les mêmes conditions que Mounta Gatal. Dans un communiqué, la famille de Youssouf Daba Diawara, proche de l'imam Diko, indique avoir déjà porté plainte contre X pour enlèvement et séquestration.
4: Un mouvement de grève aux Comores contre la hausse des carburants et la tension monte.
2: Hier, des blindés ont été déployés à Moroni, la capitale, et des affrontements ont opposé forces de l'ordre et jeunes dans plusieurs localités voisines. Le gouvernement parle désormais d'atteinte à l'ordre public. Il annonce 26 interpellations, dont des mineurs qui seraient, dit-il, manipulés par l'opposition. À Moroni, le reportage d'Abdallah Zembaba.
6: Le gouvernement ne parle plus seulement du dialogue social, mais d'ordre public. Les autorités appellent au dialogue et accusent l'opposition d'alimenter le chaos. Nour El Fath Azali, secrétaire général du gouvernement, est aussi revenu sur la hausse du carburant.
7: Si on ne prend pas les mesures qu'on a prises actuellement, on risque de se diriger vers un horizon qui sera un peu plus sombre, parce qu'on ne sait pas si on sera en mesure de passer la commande des produits hydrocarbures. Donc on doit discuter pour essayer de trouver une solution à cette situation.
6: Mais sur le terrain, la paralysie s'étend, écoles perturbées, commerces fermés, médecins bloqués, pêcheurs, enseignants et artisans touchés. L'opposition, elle, dénonce une gestion chaotique de la crise. Daoudou Abdallah Mohamed, ancien candidat à la présidentielle.
8: Les mouvements sociaux d'aujourd'hui sont plus que légitimes. Je constate aujourd'hui la démission du gouvernement défaite par son incapacité de dialoguer ni d'apporter des solutions adaptées à la crise, mais qui œuvre par la ruse pour diviser les syndicats, tout en instrumentalisant les forces de sécurité pour mater les grévistes.
6: En début de soirée, le syndicat des transporteurs maintenait son appel à la grève illimitée. Les pêcheurs, eux, disent attendre une baisse d'ici demain, au risque de passer, je cite, au plan B. Et la route menant à l'aéroport a été bloquée, puis incendiée. Abdallah Zembaba Mourouni, RFI.
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10: Des bâtiments encore en travaux du nouveau site d'entraînement du club à Adjin, dans l'est d'Abidjan. L'entraîneur des Mimos a déjà le regard vers la demi-finale de la Coupe Nationale. Pour Kevin Bakaré, le numéro 9 du club à la SEC, la pression est constante.
11: Mais je pense que c'est une pression positive. Voilà, c'est qui nous oblige toujours, chaque semaine, à donner le meilleur de soi. D'abord, il y a la pression d'abord sur le terrain, parce que quand tu portes le maillot de la SEC, il faudrait vraiment être à la hauteur. Je pense que les réseaux sociaux aussi, et puis bon, l'engouement qu'il y a autour à chaque match.
10: La saison des Jaunes et Noirs n'avait pourtant pas très bien commencé avec l'élimination lors du premier tour préliminaire de la Ligue des Champions en début d'année. Mais les Mimos ont su se remobiliser pour aller chercher le titre à 3 journées de la fin. Un bon cru 2025-2026 pour le club cette année, puisque chez les femmes, la saison fut encore plus exceptionnelle. Les joueuses ont survolé leur championnat et ont même été finalistes de la Ligue des Champions féminine. Mais fidèle à la mentalité du club, Erika Nunoué, la capitaine de la SEC, pense déjà à l'après.
12: On va célébrer comme il se doit et on va se remettre dans le bain du travail pour aller chercher d'autres trophées.
10: Le club pourra donc profiter bientôt des installations de son nouveau site d'entraînement, avec l'objectif ces prochaines années, chez les femmes comme chez les hommes, de briller sur la scène nationale et continentale. Youen Gourlet, Abidjan, RFI.
4: Cannes Classics s'est ouvert hier au Festival de Cannes. Ce rendez-vous honore chaque année les films qui ont marqué l'histoire du cinéma.
2: Et il a débuté hier avec la projection de Tilaï ou La Loi. Ce film du réalisateur burkinabé Idrissa Ouédraogo avait participé à la compétition officielle au Festival de Cannes 1990. Cette année-là, il avait décroché le Grand Prix du jury, Ouda Ibrahim.
13: La projection a eu lieu dans une ambiance festive en présence des producteurs, des restaurateurs de films et des distributeurs de Tilaï d'Idrissa Ouédraogo, ainsi

0: Afrique en présence de sa fille. Idrissa Ouedraogo est une des voix essentielles du cinéma de Burkina Faso, Tilaï, un film majeur. Il s'attaque à la thématique de la famille et des coutumes dans la société rurale. Ce réalisateur était profondément ancré dans sa culture, mais pour embrasser l'universel et l'humain, son film a été tourné avant la naissance de Nora Idrissa Ouedraogo, qui a vu Tilaï pour la première fois à l'âge de 12 ans. Aujourd'hui, elle le voit avec un autre regard et souligne son côté féministe.
1: Il y a quand même un grain de féminisme parce qu'on voit que juste le désir charnel d'un seul homme peut détruire la vie de 2, 3, 4 personnes. Donc c'est un regard féministe, il y a un regard aussi sur la tradition qui a peut-être ses mauvais côtés aussi. Et à mon âge aujourd'hui, à 28 ans, quand je vois ça, je me dis waouh, c'est super intelligent de sa part et je ne voyais pas ça à 12 ans.
0: Disparu en 2018, Idrissa Ouedraogo a toujours explorer dans son œuvre les tensions entre tradition et modernité au Burkina Faso. Le film sortira en salle en France dans sa version restaurée à l'automne prochain. Houda Ibrahim Khan, RFI.
2: À la projection hier, Sylvia Vauzer, qui a coproduit Tilaï, ce film, raconte-t-elle, a changé sa vie.
3: Un jour, il est venu avec un scénario. Il me dit, ah, Sylvia, s'il te plaît, cette nuit, tu lis le scénario. Demain matin, il y a Gay Robertson de la BBC qui veut signer un contrat de préachat. Et tu dois venir parce que je ne parle pas assez bien anglais. Je dis, OK. Et Idrissa, après le rendez-vous, il dit, et d'ailleurs, c'est toi qui vas produire le film. Et j'ai dit, comment ça? Je connais rien. J'ai jamais mis un pied sur un tournage. Il a rigolé, comme souvent. Il a dit, tu verras. Je sais que tu vas pouvoir le faire. Et tu vas le faire. Et finalement, 36 ans plus tard, je suis encore à Cannes avec le film Tilaï en version restaurée. Et je suis évidemment devenue productrice comme Idrissa l'avait prévu.
2: Sylvia Vauzer, coproductrice de Tilaï, propos recueillis par Houda Ibrahim, envoyé spécial à Cannes.
4: Un coup d'œil à l'actualité internationale avec à la une la rencontre entre Donald Trump et Xi Jinping, l'occasion pour le président chinois de faire savoir que la principale question à ses yeux était celle de Taïwan. Vous pouvez réécouter à ce sujet notre invité international. L'entretien est sur l'appli RFI Pure Radio. Il a aussi été question de commerce. Les deux dirigeants ont répété que le détroit d'Ormuz devait rester ouvert et l'Iran fait savoir à l'instant qu'il laisse passer des navires chinois depuis hier. Au Liban, Israël poursuit ses bombardements dans le sud et annonce que plusieurs civils ont été blessés de l'autre côté de la frontière dans le nord d'Israël par des drones tirés par le Hezbollah. Le cessez-le-feu n'a pas été respecté une seule journée depuis sa mise en place il y a un mois, alors que les deux pays doivent se parler de nouveau aujourd'hui à Washington. Une nouvelle démission au sein du gouvernement britannique. Le ministre de la Santé quitte son poste. Lui qui envisage de se présenter devant son parti pour prendre la place du Premier ministre, Keir Starmer, qui est de plus en plus contesté. Dans l'est de la République démocratique du Congo, alors que le groupe armé AFC M23, soutenu par le Rwanda, vient de se retirer de plusieurs localités de la plaine de la Ruzizi et des hauts plateaux du Sud Kivu, Human Rights Watch revient sur la prise d'Uvira par le groupe en décembre dernier.
2: Dans un rapport intitulé « Nous sommes des civils », l'Organisation de défense des droits de l'homme documente les exactions qui ont été commises à Uvira par les troupes du M23 et l'armée rwandaise. Philippe Bolopion, directeur exécutif de Human Rights Watch, est l'invité d'Alexandra Brangeon.
5: Philippe Bolopion, bonjour.
6: Bonjour.
5: Le 10 décembre 2025, le groupe armé AFC M23 et les forces rwandaises entrent dans la ville d'Uvira, au sud Kivu, après plusieurs jours de combats avec l'armée congolaise, soutenue par les milices Wazalendo. Ces combattants sont restés un mois dans cette ville avant de se retirer mi-janvier. Ils sont accusés d'avoir commis de nombreuses exactions. Human Rights Watch a pu se rendre à Uvira et recueillir des témoignages. Que vous ont dit les habitants d'Uvira ?
6: Écoutez, ils ont décrit un mois d'horreur, de panique, de crimes, de viols, d'impunité, de chaos. Ils ont décrit des situations dans lesquelles des soldats du M23 ou de l'armée rwandaise allaient de porte à porte au milieu de la nuit, arrachaient des gens, en particulier des hommes ou des garçons, à leur famille, souvent les exécutaient sur place d'une balle dans la tête, parfois s'en prenaient à leur famille, violaient les femmes. On a même eu le témoignage d'une mère dont la petite fille essayait de retenir son père, une petite fille de 7 ans, et un soldat agacé par les cris de la petite fille lui a tiré une balle dans l'estomac et elle est morte rapidement après. Donc vraiment une zone de non-droit et des crimes inacceptables et je dirais d'une brutalité, d'une cruauté qui pose réellement question.
5: Alors les témoignages que vous avez recueillis font état de tirs sur des civils alors que ces civils tentaient de fuir. Est-ce qu'il s'agit de tirs aléatoires ou est-ce qu'ils ciblaient des gens en particulier ?
6: Quand on tire sur des gens qui sont en train de fuir, c'est par définition, je dirais, presque toujours aléatoire, surtout dans une situation où lorsque les forces du M23 et de l'armée rwandaise sont rentrées dans Uvira, à ce moment-là, les combats avaient pour l'essentiel cessé. Les milices Wazendo et les forces de l'armée congolaise s'étaient déjà retirées de la ville. Et donc, c'est clair qu'il y avait sans doute une volonté de terroriser la population et un peu de tirer sur tout ce qui bougeait.
5: Vous faites état également dans votre rapport d'exécutions sommaires lors de fouilles de maison en maison et qui se sont poursuivies dans les jours qui ont suivi la prise d'Uvira. Là aussi, est-ce que ces combattants ciblaient certaines personnes en particulier ?
6: En théorie, peut-être. Les soldats qui sont rentrés dans ces maisons demandaient généralement aux occupants s'ils étaient membres des milices à Wazalendo. Mais si c'était un effort pour trouver de potentiels soutiens des milices Wazalendo ou des forces congolaises, c'était un effort extrêmement grossier. Et dans tous les cas, même si les personnes qui étaient visées avaient été soit des soutiens, soit des membres de ces milices ou de ces forces, ça ne justifie en rien de les exécuter sur place, de tuer leurs enfants ou de violer leurs épouses.
5: Alors vous dites que vous avez pu documenter 62 exécutions sommaires. Est-ce qu'il pourrait y en avoir plus ?
6: Malheureusement, oui. Nous, on pense qu'on a vraiment simplement effleuré la surface de ce qui s'est passé. Donc, on a fait tout ce qu'on pouvait pour documenter ces crimes dans toute leur ampleur. Mais ce qu'il faut pour réellement établir la magnitude de ces exécutions extrajudiciaires, c'est des enquêtes complètes qui doivent être menées par les autorités compétentes, y compris par les autorités congolaises, mais aussi les enquêteurs de l'ONU, voire de la Cour pénale internationale.
5: Alors, vous rapportez également des cas de disparition et d'enlèvement, principalement des hommes et des garçons. Est-ce que vous savez pourquoi ils ont été enlevés ?
6: Ils ont littéralement disparu. On peut soupçonner qu'il y a un effort des M23 pour recruter des personnes dans leur rang. Ce sont des choses que l'on a établies par le passé. Donc, c'est soit probable qu'elles aient fait l'objet de recrutements forcés par les M23.
5: Ces exactions constituent des violations du droit international humanitaire, dont beaucoup, vous dites, constituent des crimes de guerre. Aujourd'hui, qu'est-ce qu'il faudrait faire ?
6: Ce sont des crimes d'une gravité exceptionnelle et d'une brutalité exceptionnelle et il faut évidemment que justice soit faite, que les personnes qui sont responsables de ces crimes, de ces exactions soient traduites en justice. Il peut y avoir plusieurs avenues pour cela. Il peut y avoir la justice internationale pour les crimes les plus sérieux, la Cour pénale internationale. Ça peut être aussi le travail pour des chambres mixtes congolaises et internationales, voire les autorités congolaises elles-mêmes. Ce qui est très clair en République démocratique du Congo, c'est que l'impunité est responsable d'une répétition de ces cycles de violence depuis plus d'une décennie maintenant en ce qui concerne les forces du M23. Et qu'il faut absolument y mettre un terme. Malheureusement, la communauté internationale est un peu aux abonnés absents.
5: Et pourquoi ? Comment est-ce que vous expliquez ce silence de la communauté internationale ?
6: Je dirais malheureusement, c'est un peu emblématique du monde dans lequel on vit actuellement, où il y a une multiplication des crises, une multiplication des crimes, des violations du droit international humanitaire, des violations des conventions de Genève, avec finalement très peu de réactions de la communauté internationale, que ce soit en République démocratique du Congo, dans le Darfour, dans le Sahel. On est dans un nouveau monde, d'une certaine manière, où l'ONU et la communauté internationale ne sont plus en mesure ou n'ont plus la volonté de mettre un terme aux pires crimes que le droit international interdit et, je dirais, a presque renoncé à intervenir dans des situations d'une gravité extrême.
5: Philippe Bolopian, je vous remercie.
6: Merci beaucoup.
2: Philippe Bolopion, directeur exécutif de Human Rights Watch, invité d'Alexandra Bronjon. On part à présent dans le sud du Sénégal pour découvrir l'histoire d'un tout petit musée de Casamance. En 1992, à Mlomp, un homme a commencé à y rassembler des objets traditionnels de son village, des outils pour cultiver le riz, pêcher le poisson, mais aussi des fétiches. De ce projet est né le musée de la culture Diola, où s'est rendu notre envoyé spécial, Léa-Lisa Westerhoff.
7: Ici, vous avez la marmite.
8: Laurent Sambou, guide du musée de Mlomp.
7: Le Diola n'avait pas de frigo. Comment garder ses poissons? On mettait sel et citron seulement et on plaçait la marmite au feu.
8: Sous un toit de chaume percé en son centre pour laisser entrer la lumière et l'eau de pluie, Laurent guide quelques touristes à travers cette case traditionnelle à un pluvium.
7: Là, ça gardait l'eau.
8: Bienvenue au musée de la culture Diola. D'une jarre en terre cuite au bouclier en carapace de tortue utilisé pour les combats contre le colonisateur, en passant par un piège à poissons en feuilles de palme tressées, Binta, venue de Dakar pour les vacances, n'a jamais vu ça.
9: Non, pour moi, c'est la première fois. Vraiment, c'est exceptionnel parce que nous sommes serrés et lébou. Donc, ça fait du bien de découvrir cette autre partie du Sénégal, aussi les autres cultures.
8: À l'origine de ce musée, il y a plus de 30 ans, un habitant de Mlomp.
10: Je m'appelle Jules Sambou. En 1992, j'ai créé le musée avec des feuilles de palmier rognier. J'ai pu collecter quelques sous et j'ai pu construire une case en pluvium.
8: À l'époque, en 92, le Sénégal accueille la Coupe d'Afrique des Nations. Jules Sambou veut en profiter pour créer un lieu spécial.
10: C'est juste que j'ai exposé le matériel qui était là. C'était quelques fétiches et quelques objets. Quand je les ai exposés, bon, c'est vrai, c'était difficile. Il n'y en avait pas beaucoup, mais au fur et à mesure, je fais toujours des recherches jusqu'à aujourd'hui. Aujourd'hui, vous avez vu, il y a une quarantaine, cinquantaine d'objets qui sont rares. C'est des objets usuels qui étaient déjà utilisés dans la vie avec nos ancêtres. Et aujourd'hui, on l'a récupéré. Je ne peux pas donner l'âge, mais je sais que tous les objets qui sont ici, ils ont plus de 100 ans.
8: En 2016, la case à un pluvium musée subit une tempête et se dégrade jusqu'à ce que la fondation d'une banque sénégalaise décide de rénover le bâtiment en 2023 et de revoir la mise en valeur des objets exposés par les familles du village. Alissa Barry, architecte spécialiste du patrimoine, se souvient.
11: Les objets étaient posés à même le sol, ils prenaient la poussière, il n'y avait aucune explication sur ce que ces objets représentaient. Donc notre travail a vraiment été de repenser la scénographie pour pouvoir mieux mettre en valeur ces objets utilisés quotidiennement par les Diola.
8: Désormais accrochés sur des panneaux qui expliquent l'usage et à quelle famille ils appartiennent, les objets ont été regroupés par thème. Depuis la rénovation, un livre d'or de 400 pages déjà a été rempli, trace du passage de milliers de touristes dans cette case traditionnelle située sur la place publique royale du village sous les fromagers géants. Léanisa Westerhoff de retour de Mlomp, RFI.
2: Et c'est à Mlomp que se termine cette demi-heure d'info africaine réalisée et préparée avec Laurent Chaffard, Benoît Raymond et Pierre Vallée. Merci à eux et merci à vous de nous avoir suivis.
4: À demain Nicolas Sûr. Vous restez avec nous. Dans un peu plus d'une minute maintenant, le rendez-vous d'Haïti et des Amériques.
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4: Merci d'écouter RFI. Il est 9h à Washington et à Port-au-Prince, 13h en temps universel. Dernière partie de notre émission, nous irons à Washington dans quelques minutes où les diplomates, les spécialistes s'inquiètent des coupes au sein du ministère des Affaires étrangères et de leurs conséquences pour la visite du président.
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0: 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Tout qu'on a un donneur occasionnel, ce sont des donneurs irréguliers qu'on peut prendre d'urgence, jour à couiller panadamo. Alors, ces donneurs irréguliers, il va donner le sang à un receveur. Et le receveur, c'est un malade, donc un mgonjwa. 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Joue a pu me reprendre l'état initial. Alors, c'est quel genre de personnes qui nécessitent les dames? Ni pas accidenté. Va lui venir, va lui faire un accident. Va lui venir, va lui faire ma opération chirurgicale pour ma structure sanitaire. Va lui marquer ma anémie sévère ou bien ma accouchement. Alors, transfusion sanguine, nini. 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Transfusion ne coupe pas la dame. Donc, moyen année à pas la dame, il faut en avoir à bonne santé. Donc, c'est une personne saine qui n'a pas de maladie, qui va donner à une personne qui est malade. Et ça se passe comment? On a croit qu'on a transfusé d'amour, na inapita, mishipa. Donc dans des veines. C'est un peu ça la transfusion.
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0: 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Les centres qui est censé de prélever le sang à quantité et à qualité, c'est le programme de transfusion sanguine ICO partout presque dans plusieurs provinces et presque dans toutes les villes, ce sont des structures qui sont censées de faire tout ça parce que il n'y a qu'à naïkona suivre des normes sanitaires, yaku prévenir

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0: Oui, pas des irréguliers, donc c'est lui qui est bien suivi.
1: Mm-hmm.
0: Na, les tests doivent être obligatoires.
1: Mm-hmm.
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8: Merci de nous écouter. Voici les flashs d'information. Les acteurs des organisations des droits humains et les composantes de la société civile de la chefferie de Babila Babombia, territoire de Mambasa, dénoncent le massacre répétitif des civils dans cette entité coutumière de la province de l'Ituri. Ils plaident pour l'ouverture d'enquêtes judiciaires quant à ceux. Rams Maliki Dogo, l'un des défenseurs des droits humains dans la zone, s'assurge contre une nouvelle incursion attribuée aux combattants EDF survenue dans la nuit du mercredi au jeudi 13 mai 2026 dans le bloc Bangolé de la localité de Biakat, chef-lieu de la chefferie de Babila Babombi. Et à Beni, les activités socio-économiques sont restées paralysées toute la journée de ce jeudi à la suite d'un appel à une journée ville morte lancée par les groupes sociaux et certains acteurs politiques pour dénoncer la persistance de l'insécurité. L'appel a été largement suivi, entraînant une paralysie de plusieurs secteurs, notamment scolaires, économiques, malgré le déploiement des éléments de l'ordre dans plusieurs coins de la ville. Bila Kaenga et notre correspondant Ivan nous a parlé à 18h. Et la société civile Force Vive de Kavinyonge veut voir les populations vivre en paix et exercer toutes leurs activités librement pour leur épanouissement. Simple doyen contenu dans un mémorandum adressé à l'autorité provinciale du Nord Kivu. Cette structure citoyenne dénonce toutes les tracasseries dont les pêcheurs sont victimes de la part des services de l'UCC en paix et exercer toutes leurs activités librement pour leur épanouissement. Simple doyen contenu dans un mémorandum adressé à l'autorité provinciale du Nord Kivu. Cette structure citoyenne dénonce toutes les tracasseries dont les pêcheurs sont victimes de la part des services de l'UCCN. Information que vous suivrez à 18h. Bien merci, Kaini est à la mise en œuvre.
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2: Merci de nous rester fidèles. Voici les journaux.
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4: Ghislain Kiyomboué.
2: D'abord, les grands titres ce soir. Évaluation des épreuves hors session de l'examen d'État 2026. Tout s'est bien passé au Nord Kivu 2, selon le directeur de cette province éducationnelle. Norbert Bissumoa déplore toutefois que 618 candidats ont manqué à ces épreuves. Et trois personnes tuées dans les blocs Bangolé de la localité de Biakato à chefferie de Babila Babombia Nitouri. Mercredi 13 mai 2026, les forces vives de cette chefferie s'en désolent et demandent aux autorités de réagir que d'observer quotidiennement les bavures de l'ennemi. La ville de Beni a été caractérisée par une paralysie d'activité ce jeudi. Des groupes sociaux, des acteurs politiques ont appelé à une journée ville morte pour dénoncer leurs d'armes dont l'IS a titre à la mise en. Nous commençons ce journal par l'éducation. Les inspecteurs réunis au sein du syndicat national des inspecteurs de l'enseignement du Congo, Sinieko, section du Nord Kivu, étaient en assemblée générale extraordinaire ce mercredi 14 mai 2026. Réunion organisée à la city Kavaindi dans la vallée, dans la ville de Butembo. À l'issue des assises, ces acteurs de l'éducation ont évalué la passation de préliminaires. De l'examen d'État, ils déplorent les non-respects qui les a poussés à accomplir leur mission malgré le ventre vide. Ils dénoncent ainsi le délaissement du gouvernement central quant à l'amélioration de leurs conditions de travail, comme Samuel, secrétaire provincial du SUNICO au Nord Kivu 2, s'est exprimé au nom des 105 inspecteurs qui ont été présents.
5: Inspecteurs et agents membres du SINIECO Nord. D'abord, voir comment les épreuves de la hors-session se sont déroulées. Nous avons analysé le non-respect des engagements financiers par le gouvernement. Par rapport à l'administration des épreuves de la hors-session, il a été constaté que les inspecteurs se sont dévoués par la déontologie parce qu'il était prévu que les inspecteurs puissent se désengager à ne pas participer aux évaluations que le gouvernement a participation. Les inspecteurs ont bien passé, mais avec leurs moyens de bord.
2: À propos, et pardonnez-moi aussi, les inspecteurs du SUNICO préviennent que le reste des activités ne sera ni supervisé ni suivi si la prise en compte par que la session ordinaire de l'examen d'État.
5: Si l'éducation d'abord, les 51% de l'année passée, comme c'est une, il y a déjà qui va y pour ça.
2: Le reste des activités ne sera ni supervisé ni suivi si la prise en compte par que la session ordinaire de l'examen d'État.
5: Si l'éducation d'abord, les 51% de l'année passée, comme c'est une, il y a déjà qui va y pour ça. Et le gouvernement sera tenu responsable. Cette fois-ci, les inspecteurs auront déjà manifesté la bonne volonté.
2: Inspecteur du Nord Kivu, collègues du Sud Kivu et d'autres zones sous occupation du M23 qui déplorent et galèrent. Colonel Nord Kivu 2 de l'initial qu'il a dit, c'est mai 2026. C'était à l'issue d'une réunion du comité provincial. Robert Bissumoa Mbakra, Kivu 2, a indiqué que le rapport des différents intervenants

0: vont, je vais dire, les rapports des différents intervenants prouvent que la session du comité provincial Robert Bissimwa Mbakra, vous deux, a indiqué que le rapport des différents intervenants prouvant, je vais dire, les rapports des différents intervenants prouvent que la session...
1: Il ressort de cette réunion que dans l'ensemble, les épreuves se sont déroulées très bien sur terrain, à travers les réviseurs provinciaux. Les examens se sont passés bien. Que là, qui ont pu être peut-être motivés par diverses raisons, sécurité, déplacement, ainsi de suite. Mais dans l'ensemble, les épreuves se sont passées bien parce que les uns et les autres, les intervenants, ont mis à l'avant l'intérêt de l'enfant avec une conscience professionnelle beaucoup plus vivante. Nous pensons que jusque-là, la suite après la passation va se passer aussi très bien.
0: Et il n'a pas voulu commenter les revendications des inspecteurs et enseignants et a supervisé ou intervenu d'une manière ou d'une autre dans la réussite de cette première partie des examens d'État RDC édition 2026. Pendant ces temps, les enseignants continuent à réclamer leurs droits depuis l'année passée, comme nous a écrit Stanley Mwindo. Alors, parlons de notre chapitre. Il s'agit de la société civile, force vive, toutes leurs activités librement pour leur épanouissement. Ce vœu est contenu dans un mémorandum adressé à l'autorité provinciale du Nord Kivu ce jeudi 14 mai 2026. Cette structure citoyenne dénonce toutes les tracasseries et d'autres services de l'État. La société civile cite aussi l'arrestation de certains pêcheurs et l'immobilisation de leur pirogue à Ishango comme facteur handicapant le travail des pêcheurs. La société civile condamne le fait que l'UCSN impose aux pêcheurs des plaques d'immatriculation en violation de textes légaux, un acte qu'elle qualifie d'usurpation du pouvoir. Le mépris du cadre de l'organisation des pêcheurs fait également problème à Kavinyong et cela fragilise, selon la société civile, le mariage et les potos et paye. C'est pourquoi la société civile sollicite l'implication de l'autorité provinciale pour restaurer un climat de paix entre forces vives, veulent également la restitution aux propriétaires. Kihangiro, on écoute.
2: Nous sollicitons la cessation arbitraire et la restitution, le respect des compétences des services techniques de l'État, l'arrêt de toute tracasserie contre les pêcheurs, l'ouverture des pêcheurs indignés jusqu'à ce durable, au gouvernement, aux composantes de la société civile, au flic, devant sa table pour les écouter, parce que la population a besoin de la paix.
0: Et le chef du village de Kavinyonge qui a reçu ce mémorandum a appelé le pêcheur et toute la population au calme. Il a promis de canaliser toutes et tous les habitants jusqu'aux autorités compétentes afin de construire une paix durable dans la pêcherie de Kavinyonge. Et à Beni, les activités socio-économiques sont restées paralysées toute la journée de ce jeudi à la suite d'un appel à une journée ville morte lancée par du groupe social et certains acteurs politiques pour dénoncer la persistance de l'insécurité. L'appel a été largement suivi, entraînant une paralysie de plusieurs secteurs, notamment scolaires et économiques, malgré le déploiement des éléments de l'ordre dans plusieurs coins de la ville. Mila Kaenga nous en parle dans ses reportages.
3: Depuis le matin, des barricades étaient placées sur les grandes artères du centre-ville pour empêcher la circulation. Certains groupes de jeunes ont ensuite manifesté dans la rue au courant de la journée. Les organisateurs, dont l'activiste Nick Junior, estiment que cette action a permis de faire attendre la voix de la population face à la persistance de la sécurité.
4: Jusqu'au jour où nous continuons à compter des morts et on en a marre. C'est comme ça que la population de Beni, tout à l'heure, remercie encore une fois, ils ont accepter fermer bonnement leurs activités, ils ont séché leurs activités. C'est une manière pour eux de dire à ces autorités qu'on en a marre avec les sécurités et qu'ils doivent remercier encore une fois. Ils ont accepté fermer bonnement leurs activités, ils ont séché leurs activités. C'est une manière pour eux de dire à ces autorités qu'on en a marre avec les sécurités et qui doivent
3: renforcer la population et renforcer l'état de siège.
5: Ce n'est pas en faisant souffrir la population civile
4: leurs activités, c'est une manière pour

0: et de dire à ces autorités qu'on en a marre avec les sécurités et qu'ils doivent
1: renforcer la population et renforcer l'état de siège.
2: Ce n'est pas en organisant, en faisant souffrir la population civile.
3: La pression dénommée Front pour Béni dénonce les arrestations de plusieurs citoyens au cours de la journée ville morte de ce jeudi à Béni. Elle fustige des arrestations qu'elle qualifie d'arbitraires ainsi que l'extorsion des téléphones et des biens appartenant à certains. La pression dénommée Front pour Béni dénonce les arrestations de plusieurs citoyens au cours de la journée ville morte de ce jeudi à Béni. Elle fustige des arrestations qu'elle qualifie d'arbitraires ainsi que l'extorsion des téléphones et des biens appartenant à certains. Quelques arrestations, il confirme quelques arrestations tout en indiquant que certaines mortes de ce jeudi à Béni. Elle fustige des arrestations qu'elle qualifie d'arbitraires ainsi que l'extorsion des téléphones et des biens appartenant à certains. Quelques arrestations, il confirme quelques arrestations tout en indiquant que certains individus. Une nouvelle incursion attribuée aux combattants EDF qualifie d'arbitraire ainsi que l'extorsion des téléphones et des biens appartenant à certains. Quelques arrestations, il confirme quelques arrestations tout en indiquant que certains individus. Une nouvelle incursion attribuée aux combattants EDF sur
4: sont tombés évanouis et sont admises dans des structures sanitaires suite à des attaques répétitives. Nous demandons vraiment à la justice de pouvoir.
3: Certains individus. Une nouvelle incursion attribuée aux combattants EDF sur
4: sont tombés évanouis et sont admises dans des structures sanitaires suite à des attaques répétitives. Nous demandons vraiment à la justice de pouvoir.
3: Tique qui les expose à plusieurs risques, c'est une correspondance de Moses Mumbere. Nous l'écoutons.
5: Vivant dans une province en conflit armé dans différents territoires.
4: À des attaques répétitives, nous demandons vraiment à la justice de pouvoir.
3: Tique qui les expose à plusieurs risques, c'est une correspondance de Moses Mumbere. Nous l'écoutons.
5: Vivant dans une province en conflit armé dans différents territoires.
6: Ça rend vulnérables les jeunes filles et les enfants. La deuxième cause principale, c'est les conflits armés. On est dans une province fortement marquée par des conflits armés dans différents territoires. Placement massif et on a des populations là qui se retrouvent particulièrement.
5: L'année dernière, plus de 450 pistes non contrôlées par les services de l'État, vers l'Ouganda. Ici, accentue le flux migratoire. Non contrôlé.
6: Il y a plus de 450. Il y a plus de contrôlé. Pas de dire sur la chèvre pour assurer la sécurité.
5: Ça signifie que la plupart des ceux sont plus victimes. La plupart de ceux qui sont plus victimes des conflits armés sont les femmes, les filles et les enfants qui sont plus touchés par cette vulnérabilité. Depuis la province de l'Ituri,
3: trouvant en Faustin l'État de Rutshuru
6: pour assurer la sécurité.
5: Ça signifie que la plupart des ceux sont plus victimes. La plupart de ceux qui sont plus victimes des conflits armés sont les femmes, les filles et les enfants qui sont plus touchés par cette vulnérabilité. Depuis la province de l'Ituri,
3: trouvant en Faustin l'État de Rutshuru
7: encore dans plusieurs pastels résidentiels ou devant des dépôts d'acheteurs de produits vivriers au quartier Boutoura climatique vers la cité. Un habitant de Kiwanja à Choukourou Jean.
8: Du solène, en cas de dépression vraiment des prix avec des prix qui sont vraiment sacs d'haricots. Pour transporter tout un sac d'haricots, on transporte à 15 000 francs, tandis qu'auparavant, on transportait ça à 8 000 francs, voire même 10 000 francs. C'est causé par le prix élevé du carburant. Avec des prix qui sont vraiment sacs d'haricots. Pour transporter tout un sac d'haricots, on transportait à 15 000 francs, tandis qu'auparavant, on transportait ça à 8 000 francs, voire même 10 000 francs. C'est causé par le prix élevé du carburant.
9: Et première production de la récolte. Donc, c'est une situation qui date au moins d'à peu près un mois. Ce vol est dû à plusieurs phénomènes. D'abord, il y a la pauvreté. Les autres, ça peut être lié au manque de surveillance des champs. Il y a aussi des personnes mal intentionnées et qui veulent réduire les forces des autres à zéro. D'autres également, ça peut être dû à plusieurs phénomènes. D'abord, il y a la pauvreté. Les autres, ça peut être lié au manque de surveillance des champs. Il y a aussi des personnes mal intentionnées et qui veulent réduire les forces des autres à zéro. D'autres également, ça peut être dû.
3: C'est des Mukingwe de Rutshuru. À groupe A, on retrouve les DC Espoirs de Goma, les tout solidaires, les jaunes d'Oicha et Goma Sport de Goma. Les léopards de la RDC engagés à Mexique préparent des matchs amicaux.

0: Les autres à zéro. D'autres également, ça peut être du
1: TD Mukingwe de Rutshuru. À groupe A, on retrouve le DC Espoir de Goma, les tout solidaires, les jaunes d'Oicha et Goma Sport de Goma. Les léopards de la RDC engagés à Mexique préparent deux matchs amicaux au stade.
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3: Mesdames, Mesdemoiselles et Messieurs, bienvenue à l'écoute.

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La famille Kikwaya ala kufuku dulami Devs Anose Kavir Epu survenu le 11 mai 2026 à Butembo. En attendant le programme des obsèques, en le candor c'est que pour ces nouvelles parviennent à Beni, à Oicha et à Kiondo. À toute la famille Katsuokiro, à toute la famille Katsuokiro, partout où elle se retrouve, voici le programme. Jeudi 14 mai 2026 à 17h, Yaïv Mortier, au domicile familial à Moutiri, référence ro.ibtp. Vendredi 15 mai 2026, à partir de 7h, ça sera la levée du corps à la morgue de l'hôpital Katoa. 7h30 à 8h30, exposition du corps au domicile familial. 9h à 11h, messe de requiem. 11 pour une famille. Ça sera la levée du corps à la morgue de l'hôpital Katoa. 7h30 à 8h30, exposition du corps au domicile familial. 9h à 11h, messe de requiem. 11 pour une famille. Territoire de Lubero, par noyade dans la rivière Tarihia. Que cette triste nouvelle parvienne à la famille Kambere Kabuyaya Paul et à Kakule Kabuyaya, à Gile, à Lusso, au PDG Serkase, à Butembo et à Kinjasiki. À la famille Buanasiki, à ses collègues, à la famille Katsumbano et Katsumbano Pansere, à Butembo Kasesa, à la famille Mosigo à Nogera, à Papa Dios à Kalongo Beni, à la famille Siri Mahajoele à Butembo Mahajoele, à la famille Dios à Butembo, à l'animateur François et à la famille Siwa Mwenda à Mulo et à Butembo, à Papa Kakulusi de la fonction publique à Beni, à la famille et à la famille Kambale Mutemi à Butembo, à la famille Kalungero partout où elle se retrouve, à la famille Sikwaya Kalende à Makumbo et partout où elle se trouve, à la famille Angelus à Butembo Kitatumba, à la famille Mukambo à Jean à Butembo Kitatumba, à la famille Kialo et à la famille Kiariamba à Beni Mavivi. Notez bien. La messe sera dite le vendredi 15 mai 2026 à 13h30 au domicile de Papa Prosper Kahola à Beni Tamende, cellule Bas Congo, avenue Semouriki numéro 165. La famille Kahola Prosper a signé ce communiqué annonçant le décès de Papa, oncle et grand-père Paluku Kabuyaya Damas.

longue. La famille Carola Prosper a signé ce communiqué annonçant le décès de papa, oncle et grand-père Paluku Kabuyaya Damas.

La famille Carola prospère à la profonde douleur de vos annoncés frères, oncles, grands-pères, Paluku Kabuya et Adamas, survenu le 8 mai 2026 à Lunyasa. La famille Carola prospère à la profonde douleur de vos annoncés frères, oncles, grands-pères, Paluku Kabuya et Adamas, survenu le 8 mai 2026 à Lunyasa, collègue de l'EFO Bank à Kisangani. À la famille Katumbano Panzere à Butembo Kasesa, à la famille Moseo à Nogera, à Papa Dioz à Kalungo Beni, à la famille Siritema Yoni for Bank à Kisangani, à la famille Katumbano Panzere à Butembo Kasesa, à la famille Moseo à Nogera, à Papa Dioz à Kalungo Beni, à la famille Siritema Yoni. À la famille Angelus et à Butembo Kitatumba. Que cette triste nouvelle parvienne aussi à la famille Mukambo à Jean à Butembo Kitatumba, à la famille Kiariamba à Beni Maradite le Congo à Vénice, la famille Carola Prosteng, la famille Carola Prosper a signé ce communiqué annonçant le décès du frère, oncle, grand-père Paluku Kabuyaya Damas. La famille Kikwaya a la profonde douleur de vous annoncer le décès de leur maman, Kavira Maliro Espérance, épouse à papa Sayo Kikwaya, âgée de l'OCC Butembo, décès survenu le 11 mai 2020.

enseignement. Pour la famille, José Lo, Dominique, vie au public, sous le haut par formation professionnelle et pour le développement d'essai, organisez-le dans les filières suivantes. Déclarer les filières suivantes. Stick est le lieu d'inscription au bureau SRA, bureau RCS, inscription dureront. Il faut noter qu'à l'issue de la formation, les apprenants recevront un certificat d'aptitude professionnelle ou un diplôme professionnel supérieur valable et démocratique du CODEM et forme première promotion. Des déclarations sont désormais disponibles. Pour 5 mai 2000, la direction a signé ce communiqué. Kunambuzi et Samhani, communiqué de l'AVRP. Le parti politique Action des volontaires pour la RP en sigle, État en sécurité en soutien, président de la République et chef de l'État, Kedi Chalombo, Antoine Tshisekedi, dit-il bien louable à tous les humbles, fait d'éradiquer les niveaux, fait de la partie, c'est par ce mot, salue la dotation de la pour sa gouvernement central et de cette action à travers le vice-premier ministre. Ministre de Sécurité, Excellence Jacquemin Chabani, qui a répondu au père et mari de l'honorable mon père et Mokwesso Rémy, député national Bungé Soudjian, et meilleur élu de la ville de Butembo. Néanmoins, nous recommandons aux autorités de la ville de Butembo d'en faire un usage à bon père des familles. Trouvez ici notre signe de reconnaissance de votre statut de vrai parlementaire dans les trop 10 en RDC. L'AVRP reste toujours à patriotisme, travail et république démocratique de ce qu'on se de l'ordinaire. 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